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1: 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Celine Dion, Power of Love. 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Madonna, Like a Prayer.